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3: Il est 9h04 sur les ondes de Mint FM, bienvenue à vous, vous écoutez le 100% black music avec Cédric comme chaque dimanche jusqu'à midi.
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5: Bonjour, un juge d'instruction va enquêter sur le maire du Havre, Édouard Philippe, pour des faits présumés de détournement de fonds publics, favoritisme, prise illégale d'intérêt et concussion. Une lanceuse d'alerte avait dénoncé ces faits présumés en septembre 2023 auprès du parquet national financier qui avait ouvert une enquête et mené des perquisitions à la mairie et au siège de la communauté urbaine du Havre. L'Assemblée nationale vote aujourd'hui la proposition de loi organique pour élargir le corps électoral de Nouvelle-Calédonie, gelé en 1988 pour préserver le poids politique des Kanaks. Aux élections provinciales, il pourrait bientôt s'ouvrir aux natifs de l'archipel. Le ministre de la Justice, Gérald Darmanin, affirme qu'il veut une loi sur l'imprescriptibilité des viols sur mineurs. Pour l'heure, une victime de viol survenu dans l'enfance peut porter plainte jusqu'à l'âge de 48 ans. Le délai de prescription étant de 30 ans à compter de sa majorité. Le scandale délai infantile, les lacunes de l'État et des industriels sur la gestion de la crise pointée du doigt par un rapport parlementaire. Dans la perspective de crise future, les rapporteurs émettent 14 recommandations, notamment de mieux encadrer les matières ajoutées, de renforcer les contrôles indépendants en les faisant financer par les industriels et d'améliorer les procédures d'alerte. Trois concerts de Patrick Bruel prévus en décembre au Québec sont annulés. La nouvelle tournée du chanteur doit débuter dans un mois avec 58 dates. Initialement prévues en France, Belgique, Suisse et Québec, donc. Une pétition signée par des organisations et militantes féministes a demandé l'annulation de ces dates. Cet appel revient à tenter de faire pression sur la justice, selon l'avocate de l'artiste. C'est la fin de ce flash. Une très bonne journée à notre écoute.
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Bien le bonjour à toutes et à tous, heureux de vous retrouver en ce mercredi. Nous sommes le 20 mai aujourd'hui, c'est la moitié de la semaine, et oui déjà, ça va vite, hein. Dans deux jours, si on ne compte pas la journée, c'est le week-end, et un grand week-end de nouveau, samedi, dimanche, lundi de Pentecôte. On est ensemble pendant 3 heures, de la bonne humeur, de la bonne musique, des petites infos, l'horoscope, etc., etc. Enfin, les mêmes rendez-vous qu'à l'accoutumée, et surtout un max de bon son et de la bonne humeur pour vous accompagner durant ces matins pas chagrin. Très belle matinée, très bon mercredi à tous.

La météo pour ce mercredi 20 mai, les nuages sont nombreux au nord de la Loire, alors que le soleil l'emporte des Pyrénées au sud-est, quelques brumes ailleurs. Et puis dans l'après-midi, on aura quelques ondées dans le Nord-Pas-de-Calais, le temps sera calme ailleurs sous une douceur qui revient par le sud. Les températures pour ce mercredi matin, 11 degrés sur Lyon et Strasbourg, 12 à Paris et Lille, 13 degrés pour Cherbourg et Brest, 13 également pour Bordeaux, 14 à Toulouse et Biarritz, 14 aussi pour Nice, 15 à Marseille et 16 à Perpignan. Et pour ce mercredi après-midi, entre 17 et 21 degrés sur une moitié nord. Il fera 17 en Bretagne, 17 également sur les Hauts-de-France, 20 degrés sur le Grand Est, 21 en Centre-Val de Loire et en Île-de-France. Dans la moitié sud, entre 20 et 27 degrés. Il fera 20 degrés en Corse, 23 dans la vallée du Rhône, entre 22 et 24 sur la Nouvelle-Aquitaine, 25 degrés sur l'Occitanie, entre 26 et 27 degrés sur le Golfe du Lion.

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1: Bonjour, bonjour à tous. Direction l'hippodrome du Croisé-la-Roche et la cinquième étape du Grand National du Trot à l'occasion du Quintet Plus de ce mercredi 20 mai 2026. Il réunira 16 concurrents âgés de 5 à 10 ans répartis sur deux échelons. L'allocation sera de 90 000 euros et le départ prévu vers 13h55. En tête de notre sélection, le 9 Carambar, préparé avec le plus grand soin pour cette épreuve visée, il peut l'emporter. Suivi de l'As, Karnak Wood, au top de sa forme et bien placé au premier échelon. Le 12 Hurricane Carter, déféré des 4 pieds venant de battre son record personnel. Le 15 Yalto Dertal, doté d'une redoutable pointe de vitesse finale. Et enfin le 11 Canto Avis a repris de la fraîcheur en vue de cette épreuve. Il complétera notre sélection. Une sélection que vous pouvez retrouver sur ma chaîne YouTube Tom Kazak, les pronostics hippiques avec mes dernières minutes. Donc notre choix aujourd'hui, premier le 9 Carambar. Second l'As, Karnak Wood. Troisième le 12, Hurricane Carter. Quatrième le 15, Yalto Dertal. Cinquième le 11, Canto Avis. Le second choix le 4, le 3 et le 6. Et à vous la fortune!

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1: Bonjour à tous, l'horoscope de ce mercredi. On débute avec les béliers. Les tâches à accomplir vous paraissent insurmontables aujourd'hui. Ne vous laissez pas décourager. Les taureaux, vous apprenez de vos erreurs et vous repartez de l'avant. Vous avez une mentalité de gagnant. Gémeaux, optimisme et assurance, ce sont les maîtres mots de votre journée. Cancer, vous avez l'impression d'avancer à reculons. Mettez les bouchées doubles, vous allez y arriver. Les lions, ce jour vous appartient et vous en faites ce qu'il vous plaît, les lions. Personne ne peut vous dicter vos choix, vous êtes le seul maître à bord. Les vierges, vos sentiments n'ont jamais été aussi forts, c'est peut-être le moment de déclarer votre flamme. Balance, vous êtes d'une sérénité à toute épreuve, vous suscitez l'admiration de vos collègues. Scorpion, soyez compréhensif avec les autres, les scorpions, il faut savoir faire preuve de bienveillance. Sagittaire, vous avez beaucoup de chance aujourd'hui, les sagittaires, on frôle même l'insolence. Capricorne, une connaissance vous aide à évoluer dans le bon sens. Ces conseils sont précieux, écoutez-les. Les Verseaux, vous avez toujours une longueur d'avance sur les autres. Ça en devient presque agaçant. Et les Poissons, prendre des risques est votre nouvelle devise. Vous n'avez peur de rien. Avec tout ça, belle journée, bon mercredi.
2: Merci beaucoup Alan pour ce premier rendez-vous horoscope de ce 20 mai. On est mercredi matin, c'est les matins pas chagrins, on est bien ensemble. On a de la musique à vous faire écouter, on a des petites infos aussi, c'est ça, la matinale sur votre radio. Il nous reste encore un peu plus de 2 heures à passer ensemble. Je vous envoie un peu de bon son et on revient juste après pour parler de l'actu musicale.
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Dans l'actualité musicale du jour, le nouvel album de Rolling Stones sortira le 10 juillet. L'album sortira donc le 10 juillet, annoncé le groupe anglais, un peu moins d'un mois après la sortie d'un single en édition limitée. Le groupe de rock légendaire Rolling Stone trace sa route au fil des années. Leur nouvel album sortira donc le 10 juillet, annoncé donc il y a quelques jours le groupe anglais, un peu moins d'un mois après la sortie d'un single en édition limitée. Il sera donc le 25e album studio des Stones au Royaume-Uni. Le groupe a annoncé sa sortie sur son site internet en publiant une vidéo où on voit les octogénaires Mick Jagger et Keith Richards, ainsi que le septuagénaire Ronnie Wood, travailler dans un studio d'enregistrement. Cet album sera donc fidèle au son des Stones avec des influences blues, country, rock. Laisse seulement filtrer le groupe sur son site internet. Un peu plus tôt, ils avaient publié un message prévenant d'une annonce à venir. En tous les cas, c'est sous cette identité déjà utilisée par le groupe pour des concerts secrets dans les années 70 et 80 que les rockers anglais avaient publié à la mi-avril un single sur vinyle et en

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5: Bonjour, un juge d'instruction va enquêter sur le maire du Havre, Édouard Philippe, pour des faits présumés de détournement de fonds publics, favoritisme, prise illégale d'intérêt et concussion. Une lanceuse d'alerte avait dénoncé ces faits présumés en septembre 2023 auprès du parquet national financier qui avait ouvert une enquête et mené des perquisitions à la mairie et au siège de la communauté urbaine du Havre. L'Assemblée nationale vote aujourd'hui la proposition de loi organique pour élargir le corps électoral de Nouvelle-Calédonie, gelé en 1988 pour préserver le poids politique des Kanaks. Aux élections provinciales, il pourrait bientôt s'ouvrir aux natifs de l'archipel. Le ministre de la Justice, Gérald Darmanin, affirme qu'il veut une loi sur l'imprescriptibilité des viols sur mineurs. Pour l'heure, une victime de viol survenu dans l'enfance peut porter plainte jusqu'à l'âge de 48 ans, le délai de prescription étant de 30 ans à compter de sa majorité. Le scandale délai infantile et lacunes de l'État et des industriels sur la gestion de la crise pointés du doigt par un rapport parlementaire. Dans la perspective de crise future, les rapporteurs émettent 14 recommandations, notamment de mieux encadrer les matières ajoutées, de renforcer les contrôles indépendants en les faisant financer par les industriels et d'améliorer les procédures d'alerte. Trois concerts de Patrick Bruel prévus en décembre au Québec sont annulés. La nouvelle tournée du chanteur doit débuter dans un mois avec 58 dates initialement prévues en France, Belgique, Suisse et Québec. Donc, une pétition signée par des organisations et militantes féministes a demandé l'annulation de ces dates. Cet appel revient à tenter de faire pression sur la justice selon l'avocate de l'artiste. C'est la fin de ce flash, une très bonne journée à notre écoute.

0: Deuxième heure déjà de ces matins pas chagrin pour ce mercredi 20. Nous sommes ensemble encore pendant 120 minutes, de la musique, de la bonne humeur, des petites infos. Et là tout de suite, c'est le moment de vous parler des éphémérides.
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2: Bonjour à tous, bonne fête aux Bernardins ce 20 mai, journée européenne de la mer. Bon vivant, d'esprit logique et plein de bon sens, les Bernardins recherchent la complicité, ils sont droits et rigoureux, fidèles à leurs principes, actifs, dynamiques, toujours disponibles pour les autres. Ils aiment prendre des initiatives et des responsabilités, ils accordent leur confiance facilement, mais sont rancuniers avec ceux qui ont démérité. On passe au fait du jour de ce 20 mai, on remonte à l'année 1900, marquée par l'ouverture des Jeux Olympiques de Paris. 1927, Charles Lindbergh, seul à bord de son avion monomoteur, traverse l'Atlantique en 33 heures et 30 minutes. 1977, dernier voyage du train L'Orient Express après 94 ans de service. 1987, crash de trois mirages dans le massif du Pilat dans la Loire. 1994, décès de Jackie Kennedy à 5h12, première dame des États-Unis. 1998, sortie en salle du film américain Blues Brothers 2000. 2012, disparition de Robin Gibb, chanteur, musicien et producteur d'origine anglaise, membre du groupe Les Bee Gees avec son frère Barry et son frère jumeau Maurice. Bon anniversaire si vous êtes né ce 20 mai, tout comme le coureur cycliste britannique Christopher Froome, originaire du Kenya, vainqueur du Tour de France 2013. Les chanteuses Elsa et Cher ainsi que Christophe Dominici, joueur de rugby, membre de l'équipe de France. On ne va pas se quitter sans le dicton du jour, brouillard de mai, chaleur de juin amène la moisson à point. On se donne rendez-vous demain, même heure, même radio. D'ici là, excellente journée à tous.

0: le moment de la petite chronique Indiscrétion TV. Et puis, de quoi allons-nous parler? On va le découvrir ensemble.
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3: Dans les indiscrétions télé du jour, haute saison de retour sur France 2 à partir du 29 mai sous forme de série. Après le succès du pilote qui avait réuni 4,3 millions de téléspectateurs, haute saison fera donc son retour sur France 2 à partir du 29 mai sous forme de série avec une première saison composée de 6 épisodes. L'été s'annonce donc brûlant à Biarritz. Le capitaine Alex Cerruti, flic à la PJ parisienne et ancien géo au club Med, débarque en renfort pour la haute saison. La mer est bleue, le sable est chaud, pourtant ce ne sont pas des vacances. Chaque été, les crimes se multiplient par 10, transformant donc la côte basque, ses paysages et son patrimoine en vaste terrain d'enquête. Aux côtés de Lisa, Pascal, Mélusine et Timothée, une équipe venue d'un peu partout en France cohabite dans un club de vacances. Alex va devoir résoudre des affaires inédites, un parapente saboté, un nudiste étranglés, quand ce ne sont pas des joueurs de pétanque suspectés. En tous les cas, c'est à découvrir à partir du 29 mai sur la chaîne France 2. On se retrouve très vite avec d'autres indiscrétions télé.
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0: Côté musique, je vous propose de retrouver Evanescence. Evanescence avec le titre Who Will You Follow. Et puis on revient juste derrière pour vous parler de l'actu insolite. Excellent.

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0: Les programmes télé et la télévision pour ce soir, mercredi. On débute avec la chaîne TF1 qui nous propose ce soir dès 21h10 la série Grey's Anatomy. Sur France 2, la série L'Or Bleu, diffusée là encore dès 21h10. Toujours à la même heure, sur France 3, documentaire 1936, le front populaire entre joie et colère. Sur la chaîne France 5, le magazine La Grande Librairie, spécial Festival de Cannes. Sur M6, rendez-vous dès 21h10 avec le jeu Top Chef. Sur la chaîne TMC, place au film Retour vers le futur 2, diffusé dès 21h25. Et enfin, pour terminer, rendez-vous par exemple ce soir sur la chaîne RMC Story avec le film Braquage Final. Avec tout ça, bonne soirée télé.
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2: Vous avez choisi votre programme, et bien c'est magnifique. Prochain programme télévision, et bien ce sera demain, ici, dans vos Matins Pas Chagrins. Un petit peu de bon...

badant au milieu des footballeurs et tentant même de voler le ballon. Mais ce petit chien, baptisé Coco, était activement recherché par sa propriétaire qui a pu le récupérer grâce au buzz de cet incident sur les réseaux sociaux. Coco avait ainsi fugué lors d'une promenade dans un parc aux abords du stade. Alors que sa maîtresse, paniquée, le cherchait désespérément, le petit chien s'invitait en pleine partie. La rencontre a été interrompue pendant de longues minutes alors que l'animal semblait prendre beaucoup de plaisir à faire courir les stadiers. Sous les vidéos relayées sur Internet, on peut entendre les olés du public à chaque esquive du chiot face aux joueurs ou au personnel du stade. Finalement, Coco a quitté l'enceinte du stade de lui-même. C'est une amie de la propriétaire qui a donc reconnu le chien dans les différentes publications relayées sur les réseaux sociaux. Elle est allée récupérer l'animal pour le rendre ensuite à sa maîtresse, soulagée. Coco, le joueur du match, est donc de retour à la maison, s'est félicité cette dernière sur Instagram, tout en remerciant les internautes. On se retrouve très vite.

qui bat, bah, heureusement, enfin, lui, le sien ne bat plus, hein, c'est certain. On retrouve Johnny et puis bon, on revient juste après pour tout connaître sur le programme télévision de ce mercredi.

0: Ce mercredi 20 mai en Belgique, le temps restera variable avec un ciel souvent très nuageux en matinée, accompagné d'averses. Au fil de la journée, les éclaircies se multiplieront et le temps deviendra plus sec à partir de l'ouest. Dans l'est, il faudra attendre la soirée pour que les dernières averses quittent le territoire. Les températures maximales oscilleront entre 14 et 19 degrés. Le vent sera modéré assez fort à la côte, soufflant du sud-ouest avec des rafales pouvant atteindre les 50 km/h à l'intérieur des terres et jusqu'à 65 km/h en bord de mer.
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4: Bonjour, un juge d'instruction va enquêter sur le maire du Havre, Édouard Philippe, pour des faits présumés de détournement de fonds publics, favoritisme, prise illégale d'intérêt et concussion. Une lanceuse d'alerte avait dénoncé ces faits présumés en septembre 2023 auprès du parquet national financier qui avait ouvert une enquête et mené des perquisitions à la mairie et au siège de la communauté urbaine du Havre. L'Assemblée nationale vote aujourd'hui la proposition de loi organique pour élargir le corps électoral de Nouvelle-Calédonie, gelé en 1988 pour préserver le poids politique des Kanaks. Aux élections provinciales, il pourrait bientôt s'ouvrir aux natifs de l'archipel. Le ministre de la Justice, Gérald Darmanin, affirme qu'il veut une loi sur l'imprescriptibilité des viols sur mineurs. Pour l'heure, une victime de viol survenu dans l'enfance peut porter plainte jusqu'à l'âge de 48 ans, le délai de prescription étant de 30 ans à compter de sa majorité. Le scandale des laits infantiles, les lacunes de l'État et des industriels sur la gestion de la crise pointés du doigt par un rapport parlementaire. Dans la perspective de crise future, les rapporteurs émettent 14 recommandations, notamment de mieux encadrer les matières ajoutées, de renforcer les contrôles indépendants en les faisant financer par les industriels et d'améliorer les procédures d'alerte. Trois concerts de Patrick Bruel prévus en décembre au Québec sont annulés. La nouvelle tournée du chanteur doit débuter dans un mois avec 58 dates. Initialement prévues en France, Belgique, Suisse et Québec, donc. Une pétition signée par des organisations et militantes féministes a demandé l'annulation de ces dates. Cet appel revient à tenter de faire pression sur la justice, selon l'avocate de l'artiste. C'est la fin de ce flash, une très bonne journée à notre écoute.
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6: Le cancer de la vessie reste encore méconnu alors qu'il touche chaque année des milliers de personnes en France. Professeur Yann Neuzillet, vous êtes urologue à l'hôpital Foch à Suresnes et vice-président de l'Association française d'urologie. Alors comment définir simplement cette maladie et qui est le plus concerné ?
7: Eh bien, le cancer de la vessie est un cancer qui se développe à partir de la muqueuse interne des voies urinaires et depuis cette superficie intérieure va aller en profondeur envahir progressivement les différentes couches de la paroi vésicale, notamment son muscle, et puis ensuite donner des ganglions métastatiques, voire des métastases viscérales. C'est vraiment un cancer qui est sous-estimé. Ça concerne environ 25 000 nouveaux patients par an. Ça représente le cinquième cancer en France. Ce sont principalement des hommes qui sont touchés, 5 fois plus que des femmes. La moyenne d'âge au diagnostic est 70 ans. C'est une maladie qui évolue assez rapidement. C'est pour ça qu'il ne faut pas retarder le diagnostic.
6: Et quel est le principal facteur de risque ?
7: Le principal facteur de risque ainsi inhalé, c'est le tabac. Avec les carcinogènes que l'on connaît pour le cancer du poumon, mais qui sont tout aussi impliqués dans la carcinogénèse principalement vésicale. Et il y a d'autres facteurs de risque plus rares, professionnels, qui sont des dérivés d'hydrocarbures volatiles. Le cancer de la vessie est un cancer fréquent, donc il ne faut pas méconnaître les symptômes pour ne pas retarder le diagnostic et ainsi optimiser le pronostic.
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1: Dernière ligne droite de ces matins pas chagrins, j'espère que c'est la forme pour vous. Ah, ils sont nés un 20 mai, qui donc? Monsieur Stéphane Collaro, qui fête aujourd'hui ses 83 ans. Il est né en 1943, 82 ans pour Armande Altaï, né en 1944, 80 printemps. Pour Cher, elle est née en 1945. L'actrice française Claire Nebouff, elle est née en 1964. Ça lui fait 62 ans pour elle. Nous avons aussi Timothy Olyphant, acteur américain, né en 1968, 58 ans. Nous avons aussi la charmante Elsa Lunghini, 1973. Elle a 53 ans, la petite Elsa. Bah oui, elle est plus si petite que ça. Hein. Nous avons aussi Christopher Froome, le coureur cycliste anglais, né en 1985.

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1: Bonjour, bonjour à tous. Direction l'hippodrome du Croisé-la-Roche et la cinquième étape du Grand National du Trot à l'occasion du Quintet Plus de ce mercredi 20 mai 2026. Il réunira 16 concurrents âgés de 5 à 10 ans répartis sur deux échelons. L'allocation sera de 90 000 euros et le départ prévu vers 13h55. En tête de notre sélection, le 9 Carambard, préparé avec le plus grand soin pour cette épreuve visée, il peut l'emporter. Suivi de l'As, Karnak Wood, au top de sa forme et bien placé au premier échelon. Le 12 Hurricane Carter, déféré des 4 pieds venant de battre son record personnel. Le 15 Yalto Dertal, doté d'une redoutable pointe de vitesse finale. Et enfin le 11 Canto Avis, a repris de la fraîcheur en vue de cette épreuve. Il complétera notre sélection. Une sélection que vous pouvez retrouver sur ma chaîne YouTube Tom Kazak, les pronostics hippiques avec mes dernières minutes. Donc notre choix aujourd'hui, premier le 9 Carambar, second l'As Karnak Wood, troisième le 12 Hurricane Carter, quatrième le 15 Yalto Dertal, cinquième le 11 Canto Avis, le second choix le 4, le 3 et le 6. Et à vous la fortune.

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2: Bonjour à tous, l'horoscope de ce mercredi. On débute avec les béliers. Les tâches à accomplir vous paraissent insurmontables aujourd'hui. Ne vous laissez pas décourager. Les taureaux, vous apprenez de vos erreurs et vous repartez de l'avant. Vous avez une mentalité de gagnant. Gémeaux, optimisme et assurance, ce sont les maîtres mots de votre journée. Cancer, vous avez l'impression d'avancer à reculons. Mettez les bouchées doubles, vous allez y arriver. Les lions, ce jour vous appartient et vous en faites ce qu'il vous plaît, les lions. Personne ne peut vous dicter vos choix, vous êtes le seul maître à bord. Les vierges, vos sentiments n'ont jamais été aussi forts, c'est peut-être le moment de déclarer votre flamme. Balance, vous êtes d'une sérénité à toute épreuve, vous suscitez l'admiration de vos collègues. Scorpion, soyez compréhensif avec les autres, les scorpions, il faut savoir faire preuve de bienveillance. Sagittaire, vous avez beaucoup de chance aujourd'hui, les sagittaires, on frôle même l'insolence. Capricorne, une connaissance vous aide à évoluer dans le bon sens. Ces conseils sont précieux, écoutez-les. Les Verseaux, vous avez toujours une longueur d'avance sur les autres. Ça en devient presque agaçant. Et les Poissons, prendre des risques est votre nouvelle devise. Vous n'avez peur de rien. Avec tout ça, belle journée, bon mercredi.
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4: Merci Alan, bon mercredi à toi et puis à demain jeudi pour d'autres matins à pas chagrin et d'autres petites chroniques et horoscopes. La musique est là pour vous satisfaire. On revient d'ici quelques minutes pour se dire au revoir et parler de la petite nouveauté du jour.

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1: Et nous voici arrivés à la fin de ces matins pas chagrin pour ce mercredi. On revient bien sûr dès demain matin, même heure, même radio. Soyez fidèles à votre radio, soyez fidèles au matin pas chagrin. N'oubliez pas que nous sommes là tous les jours pour vous divertir un maximum. On se quitte comme à l'accoutumée avec la petite nouveauté du jour.
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1: Notre nouveauté de ce jour va faire du bruit à mon avis, on l'entendra certainement pas mal cet été. Alors c'est pas vraiment nouveau puisque à l'origine le titre est sorti en 1982 avec Monsieur Dave Stewart à la basse et le groupe s'appelait Indeed. Ça c'était Last Night a DJ Saved My Life, c'est repris ici par Labac, c'est pas mal fait, ça change un peu du rythme mais on entend quand même ce fameux riff de batte pendant tout le morceau. Donc on écoute la nouvelle version Last Night a DJ Saved My Life. Ciao ciao, bye bye et à demain si vous le voulez bien.

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5: Bonjour, un juge d'instruction va enquêter sur le maire du Havre, Édouard Philippe, pour des faits présumés de détournement de fonds publics, favoritisme, prise illégale d'intérêt et concussion. Une lanceuse d'alerte avait dénoncé ces faits présumés en septembre 2023 auprès du parquet national financier qui avait ouvert une enquête et mené des perquisitions à la mairie et au siège de la communauté urbaine du Havre. L'Assemblée nationale vote aujourd'hui la proposition de loi organique pour élargir le corps électoral de Nouvelle-Calédonie, gelé en 1988 pour préserver le poids politique des Kanaks. Aux élections provinciales, il pourrait bientôt s'ouvrir aux natifs de l'archipel. Le ministre de la Justice, Gérald Darmanin, affirme qu'il veut une loi sur l'imprescriptibilité des viols sur mineurs. Pour l'heure, une victime de viol survenu dans l'enfance peut porter plainte jusqu'à l'âge de 48 ans. Le délai de prescription étant de 30 ans à compter de sa majorité. Le scandale délai infantile, les lacunes de l'État et des industriels sur la gestion de la crise pointée du doigt par un rapport parlementaire. Dans la perspective de crise future, les rapporteurs émettent 14 recommandations, notamment de mieux encadrer les matières ajoutées, de renforcer les contrôles indépendants en les faisant financer par les industriels et d'améliorer les procédures d'alerte. Trois concerts de Patrick Bruel prévus en décembre au Québec sont annulés. La nouvelle tournée du chanteur doit débuter dans un mois avec 58 dates. Initialement prévues en France, Belgique, Suisse et Québec, donc. Une pétition signée par des organisations et militantes féministes a demandé l'annulation de ces dates. Cet appel revient à tenter de faire pression sur la justice, selon l'avocate de l'artiste. C'est la fin de ce flash. Une très bonne journée à notre écoute.
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6: La météo pour ce mercredi 20 mai, les nuages sont nombreux au nord de la Loire, alors que le soleil l'emporte des Pyrénées au sud-est, quelques brumes ailleurs. Et puis dans l'après-midi, on aura quelques ondées dans le Nord-Pas-de-Calais. Le temps sera calme ailleurs sous une douceur qui revient par le sud. Les températures pour ce mercredi matin, 11 degrés sur Lyon et Strasbourg, 12 à Paris et Lille, 13 degrés pour Cherbourg et Brest, 13 également pour Bordeaux, 14 à Toulouse et Biarritz, 14 aussi pour Nice, 15 à Marseille et 16 à Perpignan. Et pour ce mercredi après-midi, entre 17 et 21 degrés sur une moitié nord. Il fera 17 en Bretagne, 17 également sur les Hauts-de-France, 20 degrés sur le Grand Est, 21 en Centre-Val de Loire et en Île-de-France. Dans la moitié sud, entre 20 et 27 degrés. Il fera 20 degrés en Corse, 23 dans la vallée du Rhône, entre 22 et 24 sur la Nouvelle-Aquitaine, 25 degrés sur l'Occitanie, entre 26 et 27 degrés sur le Golfe du Lion.
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Bonjour, voici l'éphéméride pour ce 20 mai. Aujourd'hui, nous souhaitons une bonne fête aux Bernardins. Bon anniversaire à vous si vous êtes né un 20 mai. C'est l'anniversaire de Christopher Froome, le gagnant du Tour de France en 2013. Il est né en 1985. Bon anniversaire à la chanteuse Elsa, née en 1973. À Cher, qui est née en 1946. Voici le numéro 1 du jour.

0: Le spectacle des Enfoirés s'appelle Le Village des Enfoirés. À la fin du spectacle, ils reprennent le titre Le Temps qui court. Ce titre sera le plus gros succès single des Enfoirés puisqu'il se classe 4e des ventes en France le 20 mai 2006. On termine avec un événement le 20 mai 1998. Ils sont de retour. C'est la sortie du film Blues Brothers 2000 de John Landis. Bonne journée et à demain.
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1: Bonjour à tous, l'horoscope de ce lundi. On débute avec les béliers. Vous vivez un lundi paisible et sans embûches. Un début de semaine tout en douceur. Les taureaux, vous avez besoin de faire le point. Recentrez-vous sur vous-même. Les gémeaux, famille, travail, amis, vous prendrez du temps pour tout le monde aujourd'hui. Les cancers, il faut vous ouvrir davantage aux autres. Rester dans votre coin n'est pas la bonne solution. Les lions, un nouveau défi se profile à l'horizon. C'est exactement ce qu'il vous fallait. Les vierges, vous avez vécu un week-end intense. Vous le payez ce matin. Alors, courage. Balance, vos proches répondent présent quand vous avez besoin d'eux. Vous êtes très bien entouré. Les scorpions, votre route est toute tracée. Direction le succès, les scorpions. En avant toutes. Sagittaire, c'est avec sérénité mais fermeté que vous vous imposerez auprès de vos collègues aujourd'hui. Les capricornes, magnifiques, excellents, brillants. Les superlatifs ne manqueront pas pour parler de vous aujourd'hui, les capricornes. Verseau, votre charme va agir tout au long de ce début de semaine, les Verseaux, utilisez-le à bon escient. Les poissons, pour terminer, aucune mauvaise nouvelle à l'horizon. Vous pouvez baisser la garde, ça sera une journée tranquille pour vous, les poissons. Avec tout ça, belle journée, bon lundi. 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
1: Bonjour à tous, les programmes télé et la télévision pour ce soir, mercredi. On débute avec la chaîne TF1 qui nous propose ce soir dès 21h10 la série Grey's Anatomy. Sur France 2, la série L'Or Bleu, diffusée là encore dès 21h10. Toujours à la même heure, sur France 3, documentaire 1936, le front populaire entre joie et colère. Sur la chaîne France 5, le magazine La Grande Librairie, spécial Festival de Cannes. Sur M6, rendez-vous dès 21h10 avec le jeu Top Chef. Sur la chaîne TMC, place au film Retour vers le futur 2, diffusé dès 21h25. Et enfin, pour terminer, rendez-vous par exemple ce soir sur la chaîne RMC Story avec le film Braquage Final. Avec tout ça, bonne soirée télé.
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5: La météo pour ce mercredi 20 mai, les nuages sont nombreux au nord de la Loire, alors que le soleil l'emporte des Pyrénées au sud-est, quelques brumes ailleurs. Et puis dans l'après-midi, on aura quelques ondées dans le Nord-Pas-de-Calais, le temps sera calme ailleurs sous une douceur qui revient par le sud. Les températures pour ce mercredi matin, 11 degrés sur Lyon et Strasbourg, 12 à Paris et Lille, 13 degrés pour Cherbourg et Brest, 13 également pour Bordeaux, 14 à Toulouse et Biarritz, 14 aussi pour Nice, 15 à Marseille et 16 à Perpignan. Et pour ce mercredi après-midi, entre 17 et 21 degrés sur une moitié nord. Il fera 17 en Bretagne, 17 également sur les Hauts-de-France, 20 degrés sur le Grand Est, 21 en Centre-Val de Loire et en Île-de-France. Dans la moitié sud, entre 20 et 27 degrés. Il fera 20 degrés en Corse, 23 dans la vallée du Rhône, entre 22 et 24 sur la Nouvelle-Aquitaine, 25 degrés sur l'Occitanie, entre 26 et 27 degrés sur le golfe du Lion.

Bonjour, voici l'éphéméride pour ce 20 mai. Aujourd'hui, nous souhaitons une bonne fête aux Bernardins. Bon anniversaire à vous si vous êtes né un 20 mai. C'est l'anniversaire de Christopher Froome, le gagnant du Tour de France en 2013. Il est né en 1985. Bon anniversaire à la chanteuse Elsa, née en 1973. À Cher, qui est née en 1946. Voici le numéro 1 du jour.

0: Le spectacle des Enfoirés s'appelle Le Village des Enfoirés. À la fin du spectacle, ils reprennent le titre Le Temps qui court. Ce titre sera le plus gros succès single des Enfoirés puisqu'il se classe 4e des ventes en France le 20 mai 2006. On termine avec un événement le 20 mai 1998. Ils sont de retour. C'est la sortie du film Blues Brothers 2000 de John Landis. Bonne journée et à demain.
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1: Bonjour à tous, les programmes télé, la télévision pour ce soir, mercredi. On débute avec la chaîne TF1 qui nous propose ce soir dès 21h10 la série Grey's Anatomy. Sur France 2, la série L'Or Bleu, diffusée là encore dès 21h10. Toujours à la même heure, sur France 3, documentaire 1936, Le Front Populaire, entre joie et colère. Sur la chaîne France 5, le magazine La Grande Librairie, spécial Festival de Cannes. Sur M6, rendez-vous dès 21h10 avec le jeu Top Chef. Sur la chaîne TMC, place au film Retour vers le futur 2, diffusé dès 21h25. Et enfin, pour terminer, rendez-vous par exemple ce soir sur la chaîne RMC Story avec le film Braquage Final.
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2: 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Bonjour, football Ligue 1, quatrième journée en match de clôture hier soir au stade Bollaert. Lens et Lyon se sont neutralisés 0-0. Les Lensois ont fini fort, mais les Lyonnais ont eu les meilleures occasions au classement. Les 100 et or occupent la quatrième place. Les Lyonnais sont 13e. Dans les autres rencontres programmées hier, après deux victoires de suite et malgré l'ouverture du score d'Augusto, Nantes a concédé sa première défaite de la saison, toute fin de match contre Reims, 2-1. Une première victoire de la saison, par contre, pour Toulouse qui s'est imposée 2-0 face au Havre. Enfin, Angers a lancé sa saison en ramenant le point du match nul, un but partout, suite à son déplacement à Strasbourg. Ligue 1, toujours, c'est officiel. Adrien Rabiot, formé au PSG, rejoint l'OM. C'est une grosse surprise, mais une bonne nouvelle pour le championnat de France qui attire un international d'envergure aux 48 sélections. Rabiot, après 5 années passées à la Juventus Turin, souhaite vivre un nouveau défi sportif. Cyclisme, le Belge Tim Merlier a conquis le titre de champion d'Europe cycliste hier à domicile. Il a devancé Olaf Koech, deuxième, et son compatriote Jasper Philipsen, quatrième. Le Français Christophe Laporte, tenant du titre, a fini neuvième. Par ailleurs, 2 ans après sa victoire sur le Grand Prix de Montréal, Tadej Pogacar a repris possession de son trône au Canada. Sur la 3e marche du podium, on retrouve Julien Alaphilippe. La 87e édition du Bol d'Or a été remportée hier par Suzuki qui conserve sa couronne au Castellet. La marque japonaise a par ailleurs fait coup double en s'adjugeant également le titre de champion du monde WEC. C'est la fin de ce Flash Sport. Une très bonne journée à toutes et à tous.

Bonjour, voici l'éphéméride pour ce 20 mai. Aujourd'hui, nous souhaitons une bonne fête aux Bernardins. Bon anniversaire à vous si vous êtes né un 20 mai. C'est l'anniversaire de Christopher Froome, le gagnant du Tour de France en 2013. Il est né en 1985. Bon anniversaire à la chanteuse Elsa, née en 1973. À Cher, qui est née en 1946. Voici le numéro 1 du jour.

0: 6, le spectacle des Enfoirés s'appelle Le Village des Enfoirés. À la fin du spectacle, ils reprennent le titre Le Temps qui court. Ce titre sera le plus gros succès single des Enfoirés puisqu'il se classe 4e des ventes en France le 20 mai 2006. On termine avec un événement le 20 mai 1998. Ils sont de retour. C'est la sortie du film Blues Brothers 2000 de John Landis. Bonne journée et à demain.
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1: Bonjour à tous, les programmes télé, la télévision pour ce soir, mercredi. On débute avec la chaîne TF1 qui nous propose ce soir dès 21h10 la série Grey's Anatomy. Sur France 2, la série L'Or Bleu, diffusée là encore dès 21h10. Toujours à la même heure, sur France 3, documentaire 1936, le front populaire entre joie et colère. Sur la chaîne France 5, le magazine La Grande Librairie, spécial Festival de Cannes. Sur M6, rendez-vous dès 21h10 avec le jeu Top Chef. Sur la chaîne TMC, place au film Retour vers le futur 2, diffusé dès 21h25. Et enfin, pour terminer, rendez-vous par exemple ce soir sur la chaîne RMC Story avec le film Braquage Final.

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0: Tout de suite, on fait un point sur l'information sur Mint FM.
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4: Bonjour, un juge d'instruction va enquêter sur le maire du Havre, Édouard Philippe, pour des faits présumés de détournement de fonds publics, favoritisme, prise illégale d'intérêt et concussion. Une lanceuse d'alerte avait dénoncé ces faits présumés en septembre 2023 auprès du parquet national financier qui avait ouvert une enquête et mené des perquisitions à la mairie et au siège de la communauté urbaine du Havre. L'Assemblée nationale vote aujourd'hui la proposition de loi organique pour élargir le corps électoral de Nouvelle-Calédonie, gelé en 1988 pour préserver le poids politique des Kanaks. Aux élections provinciales, il pourrait bientôt s'ouvrir aux natifs de l'archipel. Le ministre de la Justice, Gérald Darmanin, affirme qu'il veut une loi sur l'imprescriptibilité des viols sur mineurs. Pour l'heure, une victime de viol survenu dans l'enfance peut porter plainte jusqu'à l'âge de 48 ans, le délai de prescription étant de 30 ans à compter de sa majorité. Le scandale des laits infantiles, les lacunes de l'État et des industriels sur la gestion de la crise pointés du doigt par un rapport parlementaire. Dans la perspective de crise future, les rapporteurs émettent 14 recommandations, notamment de mieux encadrer les matières ajoutées, de renforcer les contrôles indépendants en les faisant financer par les industriels et d'améliorer les procédures d'alerte. Trois concerts de Patrick Bruel prévus en décembre au Québec sont annulés. La nouvelle tournée du chanteur doit débuter dans un mois avec 58 dates initialement prévues en France, Belgique, Suisse et Québec. Donc, une pétition signée par des organisations et militantes féministes a demandé l'annulation de ces dates. Cet appel revient à tenter de faire pression sur la justice selon l'avocate de l'artiste. C'est la fin de ce flash, une très bonne journée à notre écoute.
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5: La météo pour ce mercredi 20 mai, les nuages sont nombreux au nord de la Loire, alors que le soleil l'emporte des Pyrénées au sud-est, quelques brumes ailleurs. Et puis dans l'après-midi, on aura quelques ondées dans le Nord-Pas-de-Calais. Le temps sera calme ailleurs, sous une douceur qui revient par le sud. Les températures pour ce mercredi matin, 11 degrés sur Lyon et Strasbourg, 12 à Paris et Lille, 13 degrés pour Cherbourg et Brest, 13 également pour Bordeaux, 14 à Toulouse et Biarritz, 14 aussi pour Nice, 15 à Marseille et 16 à Perpignan. Et pour ce mercredi après-midi, entre 17 et 21 degrés sur une moitié nord, il fera 17 en Bretagne, 17 également sur les Hauts-de-France, 20 degrés sur le Grand Est, 21 en Centre-Val de Loire et en Île-de-France. Dans la moitié sud, entre 20 et 27 degrés, il fera 20 degrés en Corse, 23 dans la vallée du Rhône, entre 22 et 24 sur la Nouvelle-Aquitaine, 25 degrés sur l'Occitanie, entre 26 et 27 degrés sur le golfe du Lion.

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1: Bonjour à tous, les programmes télé, la télévision pour ce soir, mercredi. On débute avec la chaîne TF1 qui nous propose ce soir dès 21h10 la série Grey's Anatomy. Sur France 2, la série L'Or Bleu, diffusée là encore dès 21h10. Toujours à la même heure, sur France 3, documentaire 1936, le front populaire entre joie et colère. Sur la chaîne France 5, le magazine La Grande Librairie, spécial Festival de Cannes. Sur M6, rendez-vous dès 21h10 avec le jeu Top Chef. Sur la chaîne TMC, place au film Retour vers le futur 2, diffusé dès 21h25. Et enfin, pour terminer, rendez-vous par exemple ce soir sur la chaîne RMC Story avec le film Braquage Final. Avec tout ça, bonne soirée télé.
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4: Bonjour, ex-secrétaire général de l'Élysée, Emmanuel Moulin, a été entendu ce matin par le Sénat puis l'Assemblée nationale qui auront le dernier mot sur sa nomination au poste de gouverneur de la Banque de France. Cette nomination pourrait être rejetée si 3/5 des suffrages exprimés au sein des deux commissions sont défavorables. Le suspense est donc encore entier, dépendant largement des votes des LR, les socialistes ayant annoncé leur intention de voter contre. Le parquet général requiert un non-lieu en faveur d'Aurore Berger, accusé de faux témoignages sous serment devant une commission parlementaire à propos de ses liens avec une lobbyiste des crèches privées. Et les investigations réalisées n'ont pas montré l'existence d'un tel lien. Nouveau bilan à Toulon après la chute d'une femme et de ses 3 enfants du 13e étage d'un immeuble. Le dernier enfant en vie dont le pronostic vital était engagé est mort. Selon les premiers éléments de l'enquête, cette mère de 7 enfants se serait jetée d'elle-même du 13e étage avec les 3 enfants décédés, 2 garçons et une fille âgée de 3, 4 et 6 ans. Cette femme âgée de 38 ans vivait seule avec ses enfants, les 3 aînés issus d'un premier père, les 4 derniers d'un second. Même si le risque d'introduction du virus Ebola à Mayotte est considéré comme très faible, la préfecture du territoire a décidé de mobiliser préventivement l'ensemble des services de l'État, dont l'Agence régionale de santé, les forces de sécurité intérieure et le SDIS. Le centre hospitalier de Mayotte a été mis en alerte. De son côté, la surveillance sanitaire a été renforcée. Le dispositif de lutte contre l'immigration clandestine va également être renforcé, selon un communiqué. C'est la fin de ce flash. Une très bonne journée à notre écoute.

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3: Bonjour, football Ligue 1, quatrième journée en match de clôture hier soir au stade Bollaert. Lens et Lyon se sont neutralisés 0-0. Les Lensois ont fini fort, mais les Lyonnais ont eu les meilleures occasions au classement. Les 101 occupent la quatrième place. Les Lyonnais sont 13e. Dans les autres rencontres programmées hier, après deux victoires de suite et malgré l'ouverture du score d'Augusto, Nantes a concédé sa première défaite de la saison, toute fin de match contre Reims, 2-1. Une première victoire de la saison, par contre, pour Toulouse qui s'est imposée 2-0 face au Havre. Enfin, Angers a lancé sa saison en ramenant le point du match nul, un but partout, suite à son déplacement à Strasbourg. Ligue 1, toujours, c'est officiel, Adrien Rabiot, formé au PSG, rejoint l'OM. C'est une grosse surprise, mais une bonne nouvelle pour le championnat de France qui attire un international d'envergure aux 48 sélections. Rabiot, après 5 années passées à la Juventus Turin, souhaite vivre un nouveau défi sportif. Cyclisme, le Belge Tim Merlier a conquis le titre de champion d'Europe cycliste hier à domicile. Il a devancé Olaf Koech, deuxième, et son compatriote Jasper Philipsen, quatrième. Le Français Christophe Laporte, tenant du titre, finit neuvième. Par ailleurs, 2 ans après sa victoire sur le Grand Prix de Montréal, Tadej Pogacar a repris possession de son trône au Canada. Sur la 3e marche du podium, on retrouve Julien Alaphilippe. La 87e édition du Bol d'Or a été remportée hier par Suzuki qui conserve sa couronne au Castellet. La marque japonaise a par ailleurs fait coup double en s'adjugeant également le titre de champion du monde WEC. C'est la fin de ce Flash Sport. Une très bonne journée à toutes et à tous.
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accompagner pour le 5 à 7. Et ce jusqu'à 19h avec la météo qui arrive, les rendez-vous de la télévision ainsi que tous vos tubes. Et en parlant de tubes sur Mint FM, voici le son de Fun Fun avec Give Me Your Love. Bienvenue.

0: À l'instant sur Mint FM, Snoop Dogg avec à l'instant Pimping.
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0: Bon vieux son sur Mint FM tout de suite avec à l'ancienne du côté de la funk, Patrice Rushen et le titre Forget Me Not sur Mint FM, la radio du R&B et la dance.

c'est beau sur Mint FM, le son de Suntory avec à l'instant Only Human. On écoutera du côté des souvenirs après la pause l'excellent morceau je dirais Nkera FM. Et il y aura Stereo MC avec

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Tous vos tubes sont sur Mint FM, vous savez, également les souvenirs, notamment avec le son de Irene Cara. On va retrouver ici un extrait de Femme. Femme, qui était un film et également une série américaine. Et on avait la superbe voix d'Irene Cara. Et juste après, on fait un point sur la météo pour savoir ce qui vous attend demain.

0: Et à l'instant, Irène Cara, c'est FM sur Mint FM. Tout de suite, rendez-vous avec la météo pour le temps de demain.
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2: La météo pour ce jeudi 21 mai, grâce à l'arrivée en force de l'anticyclone des Açores, le beau temps se généralise malgré quelques nuages dans l'extrême nord. Les températures pour ce jeudi matin, 10 degrés sur Strasbourg, 11 degrés pour Lille et Lyon, 12 à Paris, 12 également sur Brest et Cherbourg, 13 degrés pour Nice, 14 à Bastia et Bordeaux, 14 également pour Toulouse, 15 à Marseille et Biarritz. Et puis pour ce jeudi après-midi, entre 22 et 24 degrés sur une moitié nord, il fera 22 en Bretagne et en Normandie, 23 sur les Hauts-de-France, 23 degrés également dans le Grand Est, 24 sur la région parisienne et sur le centre-val de Loire, dans la moitié sud, entre 23 et 31 degrés, 23 degrés par exemple pour la Corse, 25 sur la vallée du Rhône, entre 24 et 26 degrés le long de la Méditerranée, 29 sur l'Occitanie et jusqu'à 31 degrés dans la région de Biarritz.
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avec Mauvais Garçon sur Mint FM. Dans un instant, il sera 18h. On retrouve à la rédaction de Mint FM pour les infos. Et pour rejoindre 18h, Grand Classique avec David Bowie, China Girl sur Mint FM.

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1: 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Et les jours passent très vite, on est déjà le mercredi 20 mai, voici un point sur l'info.
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4: Bonsoir, 16 personnes ont été interpellées ce matin dans l'enquête sur des soupçons de viol, agression sexuelle ou violence sur mineurs à l'école maternelle Saint-Dominique dans le 7e arrondissement de Paris. Dans ce dossier, rappelons qu'une trentaine de plaintes ont été déposées. La FNSEA demande la réouverture immédiate des négociations commerciales face à la hausse des prix de l'énergie. Le décrochage entre l'évolution des charges et celle des prix met aujourd'hui en péril l'équilibre économique de nombreuses exploitations, alerte le syndicat agricole qui réclame une revalorisation du prix payé aux producteurs. Un ex-dentiste condamné en Lozère pour avoir mutilé des dizaines de patients annonce faire appel. Le tribunal correctionnel de Mende l'a reconnu coupable de tous les faits qui lui étaient reprochés et lui a également interdit d'exercer sur le territoire français. Un nouveau procès est prévu en septembre devant la cour d'appel de Nîmes, dans le Gard. La France insoumise fera voter une grande loi anti-concentration des médias si elle arrive au pouvoir en 2027, affirme Clémence Guettet. Selon la députée LFI, il s'agit d'une urgence. Le maire d'Amiens, dans la Somme, a pris un arrêté municipal pour rendre le port du casque en trottinette électrique obligatoire dans sa ville. Depuis le 20 janvier, plus de 60 accidents ont eu lieu, dont plus d'une dizaine très graves, voire mortelles, selon le maire socialiste Frédéric Fauvet. La situation concernant Ebola est une urgence de santé publique de portée internationale, mais ce n'est pas une urgence pandémique, a déclaré le directeur de l'OMS. Près de 600 cas et 139 morts soupçonnés d'être liés à l'épidémie ont été recensés jusque-là. C'est la fin de ce flash, une bonne fin de journée à notre écoute.
1: Merci, aux heures de l'info, c'est demain à partir de 6h, 7h, 8h, 9h, midi, 14h et 18h.
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Minute FM à l'instant, Benassi Bros. Bienvenue pour cette deuxième heure. Si vous voulez nous laisser un petit message, vous avez le WhatsApp de Minute FM. Vous vous retrouvez sur la page Minute FM ou sinon sur notre site internet mintefm.fr. N'hésitez pas à nous laisser vos messages. Et pour la suite de la musique, Zara Larsson avec Minaxon, également Kelly Natimore arrive.

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2: Et les souvenirs sont là sur Mint FM. On prend tout de suite avec le son de Lime. Voici Your Love.

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1: Bonjour à tous, les programmes télé et la télévision pour ce soir, mercredi. On débute avec la chaîne TF1 qui nous propose ce soir dès 21h10 la série Grey's Anatomy. Sur France 2, la série L'Or Bleu, diffusée là encore dès 21h10. Toujours à la même heure, sur France 3, documentaire 1936, Le Front Populaire, entre joie et colère. Sur la chaîne France 5, le magazine La Grande Librairie, spécial Festival de Cannes. Sur M6, rendez-vous dès 21h10 avec le jeu Top Chef. Sur la chaîne TMC, place au film Retour vers le futur 2, diffusé dès 21h25. Et enfin, pour terminer, rendez-vous par exemple ce soir sur la chaîne RMC Story avec le film Braquage Final. Avec tout ça, bonne soirée télé.
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1: Bonjour à tous, les programmes télé et la télévision pour ce soir, mercredi. On débute avec la chaîne TF1 qui nous propose ce soir dès 21h10 la série Grey's Anatomy. Sur France 2, la série L'Or Bleu, diffusée là encore dès 21h10. Toujours à la même heure, sur France 3, documentaire 1936, le front populaire entre joie et colère. Sur la chaîne France 5, le magazine La Grande Librairie, spécial Festival de Cannes. Sur M6, rendez-vous dès 21h10 avec le jeu Top Chef. Sur la chaîne TMC, place au film Retour vers le futur 2, diffusé dès 21h25. Et enfin, pour terminer, rendez-vous par exemple ce soir sur la chaîne

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3: 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Voici mon titre Dance All Night sur Mint FM.

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0: 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Il est 1h du matin.
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0: 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Il est 2h.
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